0: ce qui était grave, c'est que en sortant de l'accord, les Iraniens n'avaient plus aucun intérêt à finalement retenir leurs actions dans la région, que ce soit au Liban, en Irak et en Syrie. Et il est vrai que quand les États-Unis sont sortis de l'accord, les Iraniens ont accéléré le processus d'enrichissement.
1: So Netanyahu, in a way, is responsible to this phenomenon. 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
2: Si dans les années qui viennent, l'Iran obtient une bombe atomique, on pourrait évidemment tout crédit en viendrait au Premier ministre Netanyahu et au président Trump.
3: The Iranian authorities felt betrayed and resumed their uranium enrichment program. 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
3: Alors, essayer de comprendre les motivations du président Trump, ça relève d'une science psychologique que je ne possède pas. D'abord, c'est un homme impatient. Et l'impatience ne se marie pas très bien avec les négociations, surtout avec les Iraniens.
4: En fait, le point de blocage, c'était sur l'enrichissement iranien. Les Iraniens demandaient que dans l'accord, le droit de l'Iran à l'enrichissement soit garanti, 1, 2, 3%, peu importe. Et les Américains, ils étaient catégoriques sur non, plus d'enrichissement en Iran.
3: Le président Trump s'est dit, ces négociations traînent, donc je ne vais plus retenir Israël. Et une fois qu'Israël intervient, si ça marche, je vais me joindre à eux.
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6: אז המון המון הערכה, חדות, להביא את הכי טוב שיש לכם, ואת הכי טוב של עצמכם, ואת זה אנחנו מנצחים. שיהיה בהצלחה.
7: Israël commence à attaquer l'Iran au milieu de la nuit. Les habitants de Téhéran, en grande partie, entendent ces bombes, sont réveillés par les bombes. Sauf qu'en fait, il faut savoir une chose, à la différence d'Israël, il n'y a pas d'abri pour les Iraniens. Sauf que les sites militaires, les Iraniens ne savent pas où ils se trouvent. Parce que c'est caché, c'est pas du tout indiqué. Donc quand l'armée israélienne demande aux Iraniens de s'éloigner des sites militaires, mais allez où en fait? Il y a une sidération, il y a ceux qui peuvent fuir Téhéran, ils fuient vers le nord, ils fuient vers l'est, enfin ils fuient là où ils peuvent aller. Des embouteillages, il y a une panique. Très rapidement, ils se sont rendus compte que les Israéliens pouvaient frapper à n'importe quel moment, à n'importe quel endroit. Il y a même la télévision d'État qui est bombardée en direct. C'est une image

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